0: Maniaque.
1: Tu as dit.
2: Je voudrais partir à Londres avec toi.
1: J'ai pensé.
0: Il faudrait quitter le deux pièces rue Mira.
1: Tu as dit.